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2: Bonjour tout le monde et bienvenue, nous sommes le 15 juillet aujourd'hui, voici votre horoscope du jour.
3: Bélier, une mauvaise surprise pourrait arriver sur le plan financier, attention.
4: Taureau, votre capital séduction n'est pas à sous-estimer, cette journée va encore le prouver.
5: Gémeaux, la journée s'annonce positive et intense sous tous ses aspects.
6: Cancer, attention à ne pas en faire trop ou trop vite, c'est une journée sous le signe des maladresses et des petits oublis.
7: Lion, vous serez en mode grand ménage, que ce soit chez vous ou avec certaines connaissances.
8: Vierge, votre bonne humeur sera contagieuse.
9: Balance, vous avez besoin d'indépendance, libérez-vous de vos chaînes.
10: Scorpion, un coup de foudre ou une très belle rencontre amicale pourrait vous surprendre.
11: Sagittaire, ne doutez pas de vous et suivez votre instinct, vos bonnes idées vous mèneront au succès.
12: Capricorne, l'amour et la complicité avec votre partenaire sont de plus en plus forts.
13: Verseau, vous serez en pleine forme, inarrêtable et efficace.
14: Enfin poisson, les rencontres sont favorisées et vos relations avec les autres s'épanouissent.
15: Excellente journée.
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2: Bonjour tout le monde et bienvenue, nous sommes le 15 juillet aujourd'hui, voici votre horoscope du jour.
3: Bélier, une mauvaise surprise pourrait arriver sur le plan financier, attention.
4: Taureau, votre capital séduction n'est pas à sous-estimer, cette journée va encore le prouver.
5: Gémeaux, la journée s'annonce positive et intense sous tous ses aspects.
6: Cancer, attention à ne pas en faire trop ou trop vite, c'est une journée sous le signe des maladresses et des petits oublis.
7: Lion, vous serez en mode grand ménage, que ce soit chez vous ou avec certaines connaissances.
8: Vierge, votre bonne humeur sera contagieuse.
9: Balance, vous avez besoin d'indépendance, libérez-vous de vos chaînes.
10: Scorpion, un coup de foudre ou une très belle rencontre amicale pourrait vous surprendre.
11: Sagittaire, ne doutez pas de vous et suivez votre instinct, vos bonnes idées vous mèneront au succès.
12: Capricorne, l'amour et la complicité avec votre partenaire sont de plus en plus forts.
13: Verseau, vous serez en pleine forme, inarrêtable et efficace.
14: Enfin Poisson, les rencontres sont favorisées, vos relations avec les autres s'épanouissent. Excellente journée.
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0: Bienvenue, Fréquence 3, c'est la radio locale, Miley Cyrus, Dream As One, juste après la météo et l'info Fréquence 3.
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3: Des averses orageuses prévues pour cet après-midi, 33 degrés pour les maxis. Un jeune homme d'une vingtaine d'années est mort samedi matin sur la départementale entre Nazelles-Négron et Amboise. Il a été percuté par un véhicule vers 5h. Les secours l'ont trouvé inconscient et il est décédé sur place. Et aujourd'hui, les gendarmes lancent un appel à témoins. Toute personne ayant des infos peut contacter le 02 47 30 63 70. À Saint-Ouen, un fourgon communal a été volé dans la nuit, a été retrouvé brûlé à la chapelle Vicomtesse. Les cambrioleurs ont forcé le local technique de la mairie et ils ont aussi emporté une remorque, des tondeuses, des débroussailleuses et le préjudice est estimé à 50 000 euros. Le maire doit porter plainte aujourd'hui. Dans le Loir-et-Cher, des odeurs de brûlés signalées dans tout le département depuis avant-hier. Les pompiers ont reçu une quarantaine d'appels en quelques heures. Ces odeurs viendraient des incendies de la forêt de Fontainebleau qui ont déjà parcouru près de 1900 hectares. Selon un météorologue de Météo Centre-Val de Loire, un feu de cette ampleur peut se ressentir à des centaines de kilomètres selon le vent. La qualité de l'air reste très mauvaise dans la région et les secours demandent à la population de ne pas encombrer leurs standards, sauf urgence réelle. Un épisode orageux est attendu en fin de semaine. Dans le Val d'Amboise, le conseil communautaire a présenté son nouveau plan climat jeudi dernier. La séance s'est tenue en pleine canicule, ventilateurs et brumisateurs en renfort. Les élus restent sceptiques sur le premier plan climat. Seuls 31% des projets ont été réalisés et 52% n'ont jamais été engagés. À Vendôme, les pompiers ont été mis à l'honneur hier pour le 14 juillet. Un ancien lieutenant a été promu capitaine honoraire après 35 ans d'engagement. La cérémonie s'est déroulée sous une chaleur étouffante, marquée justement par les fumées des incendies de Fontainebleau. Le public leur a réservé une longue ovation. Et puis, deux Loir-et-Chériennes décorées, Jacqueline Gouraud, ancienne ministre, devient officier de la Légion d'honneur, et Nathalie Leprat, ancienne directrice du centre de formation, est faite chevalier. Elles font partie des 619 personnes distinguées hier pour le 14 juillet.
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3: Alternance de nuages et d'éclaircies ce matin avec des températures comprises entre 27 et 28 degrés. 27 degrés à Amboise, 28 degrés à Neuillé-Pompières, à Tours, à Château-Renaud. Dans l'après-midi, des averses orageuses, 32 à 33 degrés pour les maxis.
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3: Alternance de nuages et d'éclaircies ce matin avec des températures comprises entre 27 et 28 degrés. Dans l'après-midi, des averses orageuses, 32 à 33 degrés pour les maxis.

0: Fréquence 3, la radio locale. Passez un bel été avec Yoa à l'instant.
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0: Un gros réveil de lendemain de demi-finale de Coupe du Monde. Hein. Ah, c'est compliqué, faut y aller. Puis le lendemain de jour férié aussi, pour ceux qui n'ont rien à faire du foot, là ils sont en train de me dire mais arrête. C'est vrai. Allez, bonne fête au Donald aujourd'hui, au Bonaventure et au Vladimir. On a quelques anniversaires de célébrités. Ils ou elles sont nés un 15 juillet. David Mora, vous savez, de Scène de Ménage. On a l'anniversaire de Diane Kruger. J'ai eu le plaisir de l'interviewer pendant le festival de Cannes. Diane Kruger, très gentille, parle très bien français. Eric Fraticelli à l'affiche de Permis de détruire en ce moment, j'adore. Patrick Timsit, il est bon lui aussi. Hein. Ah, on est mal. Vincent Lindon, très bon anniversaire. Anne Sinclair aussi, j'aimais bien 7 sur 7. Allez, bon anniversaire à vous, surtout peut-être né un 15 juillet. La radio locale, nous on va enchaîner ensemble avec Aloe Black, I Need a Dollar, fréquence 3.

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2: Bonjour tout le monde et bienvenue, nous sommes le 15 juillet aujourd'hui, voici votre horoscope du jour.
3: Bélier, une mauvaise surprise pourrait arriver sur le plan financier, attention.
4: Taureau, votre capital séduction n'est pas à sous-estimer, cette journée va encore le prouver.
5: Gémeaux, la journée s'annonce positive et intense sous tous ses aspects.
6: Cancer, attention à ne pas en faire trop ou trop vite, c'est une journée sous le signe des maladresses et des petits oublis.
7: Lion, vous serez en mode grand ménage, que ce soit chez vous ou avec certaines connaissances.
8: Vierge, votre bonne humeur sera contagieuse.
9: Balance, vous avez besoin d'indépendance, libérez-vous de vos chaînes.
10: Scorpion, un coup de foudre ou une très belle rencontre amicale pourrait vous surprendre.
11: Sagittaire, ne doutez pas de vous et suivez votre instinct, vos bonnes idées vous mèneront au succès.
12: Capricorne, l'amour et la complicité avec votre partenaire sont de plus en plus forts.
13: Verseau, vous serez en pleine forme, inarrêtable et efficace.
14: Enfin Poisson, les rencontres sont favorisées, vos relations avec les autres s'épanouissent.
15: Excellente journée.
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0: sur Fréquence 3. Scatman, I'm a Scatman. Les bons plans de Marine sont à suivre. Et tout de suite, la météo. Et dans un instant, ce sera Shakira, Die Die.
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4: Alternance de nuages et d'éclaircies ce matin avec des températures comprises entre 27 et 28 degrés. 27 degrés à Amboise, 28 degrés à Neuillé-Pompière, à Tours, à Château-Renaud. Dans l'après-midi, des averses orageuses, 32 à 33 degrés pour les maxis.
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4: Envie d'un événement original, festif et 100% estival. Ce week-end, les 17 et 18 juillet, direction la Touraine pour Jour de Chair. Un festival pas comme les autres qui fête sa 10e édition sur l'eau. Le principe, une grande parade de radeaux décorés imaginée par les communes du territoire qui descendent le Cher dans une ambiance digne des anciennes cavalcades, mais version fluviale. Dès vendredi soir, l'ambiance est lancée à Saint-Georges-sur-Cher avec une grande soirée festive. Samedi, place au spectacle tout au long de la rivière. Fanfare, animation, canoë, balade, marché. Chaque écluse devient un lieu de fête. Et le moment fort, c'est l'arrivée des radeaux à Bléré en fin de journée. Village gourmand, animation décalée, spectacle. C'est gratuit, convivial et parfait en famille ou entre amis. Si vous cherchez une idée de sortie originale au bord de l'eau, ça se passe les 17 et 18 juillet prochains.
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1: Alternance de nuages et d'éclaircies ce matin avec des températures comprises entre 27 et 28 degrés. Dans l'après-midi, des averses orageuses, 32 à 33 degrés pour les maxis.
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0: sur Fréquence 3, Martin Garrix et Ed Sheeran. Restez avec nous en ce début de semaine. Bah, j'ai envie de dire début de semaine, parce que regardez, hier c'était férié, lundi il y en a beaucoup qui ont posé leur journée, donc voilà. Mais nous sommes bel et bien mercredi, restez avec nous. Dacha arrive juste après la pause agenda.
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3: Le cinéma Le Balzac à Château-Renaud vous propose un voyage original avec la deuxième édition du Tour du Monde, une programmation qui met à l'honneur des pays rarement visibles au cinéma. Et dès ce mercredi à 20h30, il y a Cosmos, c'est un film du Mexique suivi d'un buffet convivial. Et puis notez également que le mardi 21 juillet prochain à 20h30, il y aura un film tchadien avec dès 20h un buffet suivi d'une représentation de danse et percussion africaine. Le festival Jour de Cher célèbre sa 10e édition. Ça sera les 17 et 18 juillet entre Saint-Georges-sur-Cher et Bléré. Au programme, une grande parade de radeaux décorés sur la rivière, des animations tout au long du parcours, fanfares, spectacles et activités pour toute la famille. Et point d'orgue, samedi en fin de journée à Bléré avec Village Gourmand, animation insolite et un spectacle pyrotechnique pour clôturer la fête. Un week-end festif, convivial et gratuit au fil de l'eau.
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0: c'est la radio locale, c'est Fréquence 3. Il est tout pile 8h. Dans un instant, David Guetta, Jennifer Lopez après la météo et les infos.
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3: Des averses orageuses prévues pour cet après-midi, 33 degrés pour les maxis. Un jeune homme d'une vingtaine d'années est mort samedi matin sur la départementale entre Nazelles-Négron et Amboise. Il a été percuté par un véhicule vers 5h. Les secours l'ont trouvé inconscient et il est décédé sur place. Et aujourd'hui, les gendarmes lancent un appel à témoins. Toute personne ayant des infos peut contacter le 02 47 30 63 70. À Saint-Ouen, un fourgon communal a été volé dans la nuit et a été retrouvé brûlé à la chapelle Vicomtesse. Les cambrioleurs ont forcé le local technique de la mairie et ils ont aussi remporté une remorque, des tondeuses, des débroussailleuses et le préjudice est estimé à 50 000 euros. Le maire doit porter plainte aujourd'hui. Dans le Loir-et-Cher, des odeurs de brûlé signalées dans tout le département depuis avant-hier. Les pompiers ont reçu une quarantaine d'appels en quelques heures. Ces odeurs viendraient des incendies de la forêt de Fontainebleau qui ont déjà parcouru près de 1900 hectares. Selon un météorologue de Météo Centre-Val de Loire, un feu de cette ampleur peut se ressentir à des centaines de kilomètres selon le vent. La qualité de l'air reste très mauvaise dans la région et les secours demandent à la population de ne pas encombrer leurs standards, sauf urgence réelle. Un épisode orageux est attendu en fin de semaine. Dans le Val d'Amboise, le conseil communautaire a présenté son nouveau plan climat jeudi dernier. La séance s'est tenue en pleine canicule, ventilateurs et brumisateurs en renfort. Les élus restent sceptiques sur le premier plan climat. Seuls 31% des projets ont été réalisés et 52% n'ont jamais été engagés. À Vendôme, les pompiers ont été mis à l'honneur hier pour le 14 juillet. Un ancien lieutenant a été promu capitaine honoraire après 35 ans d'engagement. La cérémonie s'est déroulée sous une chaleur étouffante, marquée justement par les fumées des incendies de Fontainebleau. Le public leur a réservé une longue ovation. Et puis, deux Loir-et-Chériennes décorées, Jacqueline Gouraud, ancienne ministre, devient officier de la Légion d'honneur, et Nathalie Leprat, ancienne directrice du centre de formation, est faite chevalier. Elles font partie des 619 personnes distinguées hier pour le 14 juillet.
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3: Alternance de nuages et d'éclaircies ce matin avec des températures comprises entre 27 et 28 degrés. 27 degrés à Amboise, 28 degrés à Neuillé-Pompière, à Tours, à Château-Renaud. Dans l'après-midi, des averses orageuses, 32 à 33 degrés pour les maxis.
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1: Alternance de nuages et d'éclaircies ce matin avec des températures comprises entre 27 et 28 degrés. Dans l'après-midi, des averses orageuses, 32 à 33 degrés pour les maxis.
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0: Fréquence 3, c'était Flo de La Vega en vous souhaitant la bienvenue.
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0: Mercredi. Karen. Ah pardon, la grosse voix. Mercredi 15 juillet, Donald, Bonaventure et Vladimir. C'est votre fête, les amis. Allez, le plateau télé, All or Fault sur TF1. France 2, des blessures invisibles. France 3, secret d'histoire. Stéphane Bern nous parle de Spartacus et la révolte des gladiateurs. Canal, Alexandre Kominek, bâtard sensible. M6, c'est la football. La football, le football, deuxième demi-finale. Ah là là. Ah mais j'ai quasi plus de voix avec le match d'hier soir. De l'équipe de France. Tiens, sur France 4, on rediffuse la fête de la musique qui était passée sur France Télévisions et qui avait été enregistrée enfin, en live de Orange. W9 enquête d'action, j'ai menti sur TMC, Baby Boom sur TFX et sinon toujours Fréquence 3 en non-stop. On continue ensemble, montez le son juste avant l'horoscope. Oh, c'est bon ça, Diana Ross.

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2: Bonjour tout le monde et bienvenue, nous sommes le 15 juillet aujourd'hui, voici votre horoscope du jour.
3: Bélier, une mauvaise surprise pourrait arriver sur le plan financier, attention.
4: Taureau, votre capital séduction n'est pas à sous-estimer, cette journée va encore le prouver.
5: Gémeaux, la journée s'annonce positive et intense sous tous ses aspects.
6: Cancer, attention à ne pas en faire trop ou trop vite, c'est une journée sous le signe des maladresses et des petits oublis.
7: Lion, vous serez en mode grand ménage, que ce soit chez vous ou avec certaines connaissances.
8: Vierge, votre bonne humeur sera contagieuse.
9: Balance, vous avez besoin d'indépendance, libérez-vous de vos chaînes.
10: Scorpion, un coup de foudre ou une très belle rencontre amicale pourrait vous surprendre.
11: Sagittaire, ne doutez pas de vous et suivez votre instinct, vos bonnes idées vous mèneront au succès.
12: Capricorne, l'amour et la complicité avec votre partenaire sont de plus en plus forts.
13: Verseau, vous serez en pleine forme, inarrêtable et efficace.
14: Enfin Poisson, les rencontres sont favorisées, vos relations avec les autres s'épanouissent. Excellente journée.
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0: Serge Gainsbourg est sur Fréquence 3, la radio locale. La suite avec Talisco, ce sera juste après les bons plans de Marine et la météo.
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4: Alternance de nuages et d'éclaircies ce matin avec des températures comprises entre 27 et 28 degrés. 27 degrés à Amboise, 28 degrés à Neuillé-Pompierre, à Tours, à Château-Renaud. Dans l'après-midi, des averses orageuses, 32 à 33 degrés pour les maxis.
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4: Envie d'un événement original, festif et 100% estival. Ce week-end, les 17 et 18 juillet, direction la Touraine pour Jour de Chair. Un festival pas comme les autres qui fête sa 10e édition sur l'eau. Le principe, une grande parade de radeaux décorés imaginée par les communes du territoire qui descendent le Cher dans une ambiance digne des anciennes cavalcades, mais version fluviale. Dès vendredi soir, l'ambiance est lancée à Saint-Georges-sur-Cher avec une grande soirée festive. Samedi, place au spectacle tout au long de la rivière. Fanfare, animation, canoë, balade, marché. Chaque écluse devient un lieu de fête. Et le moment fort, c'est l'arrivée des radeaux à Bléré en fin de journée. Village gourmand, animation décalée, spectacle. C'est gratuit, convivial et parfait en famille ou entre amis. Si vous cherchez une idée de sortie originale au bord de l'eau, ça se passe les 17 et 18 juillet prochains.
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1: La météo.
2: Alternance de nuages et d'éclaircies ce matin avec des températures comprises entre 27 et 28 degrés. Dans l'après-midi, des averses orageuses, 32 à 33 degrés pour les maxis.
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0: part bosser peut-être en ce moment à l'écoute de Fréquence 3. Il y a Beyoncé Naughty Girl qui arrive après l'agenda.
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3: Le cinéma Le Balzac à Château-Renaud vous propose un voyage original avec la deuxième édition du Tour du Monde, une programmation qui met à l'honneur des pays rarement visibles au cinéma. Et dès ce mercredi à 20h30, il y a Cosmos, c'est un film du Mexique, suivi d'un buffet convivial. Et puis notez également que le mardi 21 juillet prochain à 20h30, il y aura un film tchadien avec dès 20h un buffet suivi d'une représentation de danse et percussions africaines. Le festival Jour de Cher célèbre sa 10e édition. Ça sera les 17 et 18 juillet entre Saint-Georges-sur-Cher et Bléré. Au programme, une grande parade de radeaux décorés sur la rivière, des animations tout au long du parcours, fanfares, spectacles et activités pour toute la famille. Et point d'orgue, samedi en fin de journée à Bléré avec Village Gourmand, animation insolite et un spectacle pyrotechnique pour clôturer la fête. Un week-end festif, convivial et gratuit au fil de l'eau.
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0: Ici c'est Fréquence 3, ici c'est la radio locale. Bob Sinclair est à suivre dans un instant. I Can't Wait, c'est après la météo et l'info. 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
3: Des averses orageuses prévues pour cet après-midi, 33 degrés pour les maxi. Un jeune homme d'une vingtaine d'années est mort samedi matin sur la départementale entre Nazelles-Négron et Amboise. Il a été percuté par un véhicule vers 5 heures. Les secours l'ont trouvé inconscient et il est décédé sur place. Et aujourd'hui, les gendarmes lancent un appel à témoins. Toute personne ayant des infos peut contacter le 02 47 30 63 70. À Saint-Ouen, un fourgon communal a été volé dans la nuit, a été retrouvé brûlé à la chapelle Vicomtesse. Les cambrioleurs ont forcé le local technique de la mairie et ils ont aussi remporté une remorque, des tondeuses, des débroussailleuses et le préjudice est estimé à 50 000 euros. Le maire doit porter plainte aujourd'hui. Dans le Loir-et-Cher, des odeurs de brûlé signalées dans tout le département depuis avant-hier. Les pompiers ont reçu une quarantaine d'appels en quelques heures. Ces odeurs viendraient des incendies de la forêt de Fontainebleau qui ont déjà parcouru près de 1900 hectares. Selon un météorologue de Météo Centre-Val de Loire, un feu de cette ampleur peut se ressentir à des centaines de kilomètres selon le vent. La qualité de l'air reste très mauvaise dans la région et les secours demandent à la population de ne pas encombrer leurs standards, sauf urgence réelle. Un épisode orageux est attendu en fin de semaine. Dans le Val d'Amboise, le conseil communautaire a présenté son nouveau plan climat jeudi dernier. La séance s'est tenue en pleine canicule, ventilateurs et brumisateurs en renfort. Les élus restent sceptiques sur le premier plan climat. Seuls 31% des projets ont été réalisés et 52% n'ont jamais été engagés. À Vendôme, les pompiers ont été mis à l'honneur hier pour le 14 juillet. Un ancien lieutenant a été promu capitaine honoraire après 35 ans d'engagement. La cérémonie s'est déroulée sous une chaleur étouffante, marquée justement par les fumées des incendies de Fontainebleau. Le public leur a réservé une longue ovation. Et puis, deux Loir-et-Chériennes décorées, Jacqueline Gouraud, ancienne ministre, devient officier de la Légion d'honneur, et Nathalie Leprat, ancienne directrice du centre de formation, est faite chevalier. Elles font partie des 619 personnes distinguées hier pour le 14 juillet.
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1: La météo en Touraine.
3: Alternance de nuages et d'éclaircies ce matin avec des températures comprises entre 27 et 28 degrés. 27 degrés à Amboise, 28 degrés à Neuillé-Pompière, à Tours, à Château-Renaud. Dans l'après-midi, des averses orageuses, 32 à 33 degrés pour les maxi.
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0: La météo.
1: La météo.
2: Alternance de nuages et d'éclaircies ce matin avec des températures comprises entre 27 et 28 degrés. Dans l'après-midi, des averses orageuses, 32 à 33 degrés pour les maxis. 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

0: Maya sur Fréquence 3, c'était Pomo.
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0: Allez, j'ai envie de jeter un petit coup d'œil aux sorties ciné de la semaine. Tiens, il y a l'Odyssée qui est à voir avec Matt Damon, Tom Holland, Anne Hathaway notamment. Alors l'Odyssée, c'est une épopée mythique hein, tournée à travers le monde qui suit le retour d'Ulysse vers Ithaque. Et pour la première fois, la saga fondatrice d'Homère est portée sur les écrans de manière spectaculaire avec la toute dernière technologie IMAX. Impressionnant. Comédie dramatique également qui est à voir, The Last Viking, que vous allez pouvoir retrouver. Il y a Comet aussi avec Vincent McKagne au casting. Alors qu'une comète traverse le ciel de Paris, des destins se croisent dans une ronde mystérieuse. Deux amis vont sillonner donc la ville et vont faire le point sur leur vie. Et une jeune femme retrouve un père qu'elle n'attendait plus. Voilà, une autre vend de la drogue pour le compte de son frère. Enfin voilà, il y a des êtres hantés par la mort qui se rencontrent. Enfin, c'est Comet et c'est à voir cette semaine. Et puis le film d'animation de la semaine s'appelle Kayara. Princesse Inca, parce que je sais qu'on aime bien aller aussi avec les enfants. Allez, nous on continue ensemble, Fréquence 3, la radio locale, c'est l'heure de Salt-N-Pepa.

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2: Bonjour tout le monde et bienvenue, nous sommes le 15 juillet aujourd'hui, voici votre horoscope du jour.
3: Bélier, une mauvaise surprise pourrait arriver sur le plan financier, attention.
4: Taureau, votre capital séduction n'est pas à sous-estimer, cette journée va encore le prouver.
5: Gémeaux, la journée s'annonce positive et intense sous tous ses aspects.
6: Cancer, attention à ne pas en faire trop ou trop vite, c'est une journée sous le signe des maladresses et des petits oublis.
7: Lion, vous serez en mode grand ménage, que ce soit chez vous ou avec certaines connaissances.
8: Vierge, votre bonne humeur sera contagieuse.
9: Balance, vous avez besoin d'indépendance, libérez-vous de vos chaînes.
10: Scorpion, un coup de foudre ou une très belle rencontre amicale pourrait vous surprendre.
11: Sagittaire, ne doutez pas de vous et suivez votre instinct, vos bonnes idées vous mèneront au succès.
12: Capricorne, l'amour et la complicité avec votre partenaire sont de plus en plus forts.
13: Verseau, vous serez en pleine forme, inarrêtable et efficace.
14: Enfin poisson, les rencontres sont favorisées, vos relations avec les autres s'épanouissent.
15: Excellente journée.
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0: la radio locale sur Fréquence 3. Là, il est Easy Love. Ne bougez pas. Tame Impala est à suivre. Dracula, juste après les bons plans de Marine et la météo.
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4: Alternance de nuages et d'éclaircies ce matin avec des températures comprises entre 27 et 28 degrés. 27 degrés à Amboise, 28 degrés à Neuilly-Pompières, à Tours, à Château-Renaud. Dans l'après-midi, des averses orageuses, 32 à 33 degrés pour les maxis.
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4: Envie d'un événement original, festif et 100% estival. Ce week-end, les 17 et 18 juillet, direction la Touraine pour Jour de Chair. Un festival pas comme les autres qui fête sa 10e édition sur l'eau. Le principe, une grande parade de radeaux décorés imaginée par les communes du territoire qui descendent le Cher dans une ambiance digne des anciennes cavalcades, mais version fluviale. Dès vendredi soir, l'ambiance est lancée à Saint-Georges-sur-Cher avec une grande soirée festive. Samedi, place au spectacle tout au long de la rivière. Fanfare, animation, canoë, balade, marché. Chaque écluse devient un lieu de fête. Et le moment fort, c'est l'arrivée des radeaux à Bléré en fin de journée. Village gourmand, animation décalée, spectacle. C'est gratuit, convivial et parfait en famille ou entre amis. Si vous cherchez une idée de sortie originale au bord de l'eau, ça se passe les 17 et 18 juillet prochains.
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0: 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La météo.
1: Alternance de nuages et d'éclaircies ce matin avec des températures comprises entre 27 et 28 degrés. Dans l'après-midi, des averses orageuses, 32 à 33 degrés pour les maxi.
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0: La radio locale, c'est Fréquence 3 avec à l'instant Samouraï Jay, ça s'appelle Obsession. Bon, et bien écoutez, encore une belle de fête hein, sur Fréquence 3. Je vais vous souhaiter en tous les cas de passer un très très bel été. Vous faites attention à vous, bien sûr. Et puis vous continuez d'aller sur le site internet de Fréquence 3, la radio locale. 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Bon allez, la suite avec Sophia Carson et moi je vous dis à demain sur Fréquence 3. Bel été, voici l'agenda.
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2: Le cinéma Le Balzac à Château-Renaud vous propose un voyage original avec la deuxième édition du Tour du Monde, une programmation qui met à l'honneur des pays rarement visibles au cinéma. Et dès ce mercredi à 20h30, il y a Cosmos, c'est un film du Mexique suivi d'un buffet convivial. Et puis notez également que le mardi 21 juillet prochain à 20h30, il y aura un film tchadien avec dès 20h un buffet suivi d'une représentation de danse et percussions africaine. Le festival Jour de Cher célèbre sa 10e édition. Ça sera les 17 et 18 juillet entre Saint-Georges-sur-Cher et Bléré. Au programme, une grande parade de radeaux décorés sur la rivière, des animations tout au long du parcours, fanfares, spectacles et activités pour toute la famille. Et point d'orgue, samedi en fin de journée à Bléré avec Village Gourmand, animation insolite et un spectacle pyrotechnique pour clôturer la fête. Un week-end festif, convivial et gratuit au fil de l'eau.
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Robbie Duerty sur Fréquence 3. On aime bien vous diffuser des titres que vous n'entendrez pas sur les autres radios. Ben oui, c'est un petit peu notre particularité. Voilà, notre petite touch. La radio locale avec Daryl Pandy dans quelques instants. Sunshine and happiness. Allez, ben oui, on relève la tête. Ben oui, on n'ira pas en finale. On n'aura pas la troisième étoile. Mais bon, hein, bon, c'est comme ça. Hein. Et puis juste avant, c'est Elliot. On s'oubliera. 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

0: cette belle nouveauté Fréquence 3 signée Adela Red Bottoms.
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0: Je vais pas me tenter à la traduction en anglais. Ben non, parce que là, j'avoue, j'ai pas bien compris. Hein. Bref, non, je m'arrête là. Voilà. Vous avez vu mon niveau d'anglais? On s'arrête au premier mot. Et c'est pas plus mal. Shaggy, pour la suite du son. Et Big Flo et Oli. Voici Picasso, Fréquence 3.

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Excellence à Avril Delmar sur Fréquence 3. Je vous emmène dans le Vendômois, puisqu'il y a Festilésime 41. Ah ouais. Et ce vendredi, 18h, vous allez pouvoir observer deux clowns errants. Il y en a un qui est têtu et l'autre qui est sauvage. Donc, c'est gratuit. Et donc, ça se passe boulevard du Duel. Et c'est à 18h ce vendredi 17 juillet, à l'occasion de Festilésime. La suite, Vernis Rouge. Eh ouais. Je te laisserai pas partir. Juste après un classique de Cassie avec

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avez choisi la radio locale Fréquence 3 avec Scal Newman. Fréquence 3. La suite, tout aussi excellente, ouais. Slighter avec Dance. Voilà, j'ai envie de vous faire danser ce matin. Charlie Eddie et Louisa avec Jetlag sur la radio locale Fréquence 3. Bonne matinée.

0: Victor Chincotti sur Fréquence 3. Sur notre site internet, vous retrouvez les podcasts, les infos de Marine, par exemple, de ce matin. Aucun souci, la météo Fréquence 3 également. Bref, tout ça, c'est disponible, fréquence3.com. Vous pouvez même nous laisser des dédicaces. Allons-y. Ouais. Soundgarden, ça c'est pour la suite. Black Olson et Zélie en nouveauté.
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0: Ah bah j'ai bougé la tête un peu comme une poule là tout au long du titre, hein. Bob Sinclair.
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0: C'est un petit peu comme sur la banquette arrière là, les petits chiens ou les petits trucs là comme ça. Bah, j'étais pareil, exactement pareil. Tovlo pour la suite. Il y a également Sound of Legend et voici Esme.

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3: Le cinéma Le Balzac à Château-Renaud vous propose un voyage original avec la deuxième édition du Tour du Monde, une programmation qui met à l'honneur des pays rarement visibles au cinéma. Et dès ce mercredi à 20h30, il y a Cosmos, c'est un film du Mexique, suivi d'un buffet convivial. Et puis notez également que le mardi 21 juillet prochain à 20h30, il y aura un film tchadien avec dès 20h un buffet suivi d'une représentation de danse et percussions africaines. Le festival Jour de Cher célèbre sa 10e édition. Ça sera les 17 et 18 juillet entre Saint-Georges-sur-Cher et Bléré. Au programme, une grande parade de radeaux décorés sur la rivière, des animations tout au long du parcours, fanfares, spectacles et activités pour toute la famille. Et point d'orgue, samedi en fin de journée à Bléré avec Village Gourmand, animation insolite et un spectacle pyrotechnique pour clôturer la fête. Un week-end festif, convivial et gratuit au fil de l'eau.
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2: Un ciel voilé avec des températures comprises entre 24 et 25 degrés. Dans l'après-midi, demain, en Touraine et dans le Loir-et-Cher, des averses orageuses, 28 à 29 degrés. On est repassé en vigilance orange canicule ce matin en Touraine et dans le Loir-et-Cher. Les conditions s'améliorent légèrement, mais il fait encore chaud cet après-midi. À Tours, le Palais des Congrès et sa clim restent ouverts jusqu'à 20 heures si vous voulez vous rafraîchir. Attention, les deux départements sont placés en vigilance jaune aux orages. Cet appel à témoins lancé par les gendarmes d'Amboise, ils cherchent à en savoir plus après la découverte du corps d'un homme d'une vingtaine d'années. Le week-end dernier, un corps retrouvé sur la départementale 952 à hauteur de Nazelles-Négron. Si vous avez le moindre élément, vous pouvez appeler la gendarmerie d'Amboise. Le parti Renaissance engage des poursuites contre le RN après le lancement de la campagne intitulée « Pour la France, la Renaissance » lancée par le RN qui constitue une appropriation indue de son identité politique et de sa marque selon le communiqué. Le rachat de SFR par les trois opérateurs français Iliad, Free, Bouygues et Orange n'aura pas besoin de l'aval de la Commission européenne. Celle-ci a considéré que l'autorité française de la concurrence était la mieux placée pour examiner cette opération.

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0: 17h sur la radio locale Fréquence 3. Jérémy pour votre drive de l'été avec Billy Joel ou encore Shakira et Burna Boy. Ce sera juste après vos infos.
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3: Un ciel voilé avec des températures comprises entre 24 et 25 degrés. Dans l'après-midi, demain, en Touraine et dans le Loir-et-Cher, des averses orageuses, 28 à 29 degrés. On est repassé en vigilance orange canicule ce matin en Touraine et dans le Loir-et-Cher. Les conditions s'améliorent légèrement, mais il fait encore chaud cet après-midi. À Tours, le Palais des Congrès et sa clim restent ouverts jusqu'à 20h si vous voulez vous rafraîchir. Attention, les deux départements sont placés en vigilance jaune aux orages. Cet appel à témoins lancé par les gendarmes d'Amboise, ils cherchent à en savoir plus après la découverte du corps d'un homme d'une vingtaine d'années. Le week-end dernier, un corps retrouvé sur la départementale 952 à hauteur de Nazelles-Négron. Si vous avez le moindre élément, vous pouvez appeler la gendarmerie d'Amboise. Le parti Renaissance engage des poursuites contre le RN après le lancement de la campagne intitulée « Pour la France, la Renaissance » lancée par le RN qui constitue une appropriation indue de son identité politique et de sa marque selon le communiqué. Le rachat de SFR par les trois opérateurs français Iliad, Free, Bouygues et Orange n'aura pas besoin de l'aval de la Commission européenne. Celle-ci a considéré que l'autorité française de la concurrence était la mieux placée pour examiner cette opération.
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0: Tant pis pour elle, signée Charlotte Cardin.
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0: Et on va parler idées sorties, de ce que vous allez bien pouvoir faire de votre week-end sur la radio locale. Je vous propose une soirée karaoké, hein, c'est par Franck. Hein, si vous avez envie de passer une soirée conviviale entre amis ou en famille, vous êtes invité à Duison au Café de la Mairie à partir de 20h ce samedi. Et que vous soyez chanteur confirmé ou bien tout simplement là pour vous amuser, vous êtes le bienvenu. La réservation, ça se passe au 02 54 98 37 30. 02 54 98 37 30. On poursuit une rafale de tubes avec Tame Impala et Kim Jenny. Et là, ça va nous rappeler des souvenirs. Les Spice Girls avec To Become High. Merci d'avoir choisi la radio locale et passez un excellent été.

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0: que lui a donné la foi. C'est Ophélie Winter sur la radio locale.
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0: Allez, si vous voulez nous poser vos petites dédicaces, je vous rappelle que c'est possible de le faire via notre site internet fréquence3.com. Vous allez sur la droite, vous laissez votre petite dédicace, le titre que vous souhaitez. Et pourquoi pas, tiens, bah, à qui vous posez votre dédicace. On enchaîne juste après la pause avec Martin Garrix et Ed Sheeran. On aura également l'interview de Moziman à l'occasion de ces Terres du Son 2026.
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0: Martin Garrix et Ed Sheeran avec Repeat It. Ce week-end, c'est vendredi, samedi et dimanche, avait lieu le festival Terre du Son et pas mal de belles pointures, dont la pointure électro du DJ Moziman. J'ai eu d'ailleurs la chance de l'avoir en interview que je vous propose d'écouter maintenant. On est donc avec Moziman. Et bonjour Mozi.
1: Bonjour, comment ça va?
0: Bien et toi?
1: La vie est belle.
0: Content d'être sur Terre du Son?
1: Très heureux d'être là. Je te cache pas qu'il fait absolument 72 degrés, qu'on est sous une tente qui sert habituellement de serre pour les légumes et les fruits. Et nous avons très chaud.
0: On va parler un petit peu de toi. Donc, Moziman, depuis 2017, hein, tu as changé de nom, malgré du coup ton prénom que tu avais avant, donc qui est
1: Jean-Paul.
0: Non, t'aimes pas ton prénom.
1: Oh, ça va, je l'aime bien.
0: Donc alors, Mozi, pour te classer un petit peu parmi les gens qui ne te connaissent pas, hein, quand même, 6 fois parmi les 100 DJ mondiaux. Ouais, c'est génial. Et top 5 des DJ français.
1: Ça, c'est que des chiffres, mais c'est gentil, je te remercie.
0: Et là, donc du coup, ce soir, tu es sur Terre du Son. Alors moi, j'ai la chance de te suivre sur les réseaux sociaux, je suis un petit peu ce que tu fais. Et tu fais les dream tracks de vos rêves, du coup.
1: Absolument.
0: D'ailleurs, ton dernier titre, qui s'appelle Soon, c'est justement... un titre qui est par rapport à ces dream tracks de vos rêves que tu as fait, celui de Gaëtan Roussel.
1: Absolument, sacrée histoire.
0: Et tu as repris Help Myself en version 2026 à ta sauce.
1: Exactement, c'était son choix, c'était ses idées. Il a accepté en plus de le sortir derrière. Histoire incroyable, j'ai beaucoup de chance.
0: 3 millions de followers sur les réseaux sociaux, c'est juste énorme. Même toi, tu le savais pas.
1: Non, je t'avoue que je regarde pas trop.
0: Super concept de Dream Track. Hein. D'ailleurs, tu en as certains qui t'ont fait des choses, on va dire, exceptionnelles. Hein. On va parler d'Alexandre Astier qui t'a demandé de la techno médiévale.
1: Heureusement que Perceval était dans le coin parce que j'aurais pas réussi.
0: Et après, tu as eu Artus aussi qui t'a demandé quelque chose d'assez.
1: De toute façon, ils me demandent tout le temps des trucs de fou, les copains, là. C'est terrible. Je sais pas comment m'en sortir à chaque fois.
0: Et tiens, si moi je te demande, admettons, allez, je vais te dire, moi je veux un Dream Track. Je sais, de toute façon, tu vas faire celui des festivaliers.
1: Absolument,
0: de tout.
1: Absolument, il faudrait que tu ailles voir. En vrai, il faudrait que tu gardes tes idées pour le micro qu'on va installer au milieu du festival.
0: Ah yes, eh ben, je vais les garder du coup. Et je vais voir du coup si je suis sélectionné pour.
1: Mais bien sûr, écoute, on sélectionne plein de gens, tu verras.
0: Et ce Dream Track que tu fais des festivaliers pendant tous les festivals de l'été, du coup?
1: Absolument, tous les festivals. À chaque fois, on installe un micro en plein milieu. On essaie de discuter avec les gens. On leur propose d'être un peu fou et de faire quelque chose d'atypique, et franchement ils sont très très bons, hein. Attention, donc j'espère que tes idées elles sont bonnes, mon pote, hein.
0: Et du coup, ce que j'ai vu, c'est que t'es aussi multi-instrumentiste, c'est-à-dire que tu joues aussi de la batterie.
1: J'essaie.
0: Tu vas démarrer une Harley, comme il a dit.
1: Je vais démarrer plusieurs Harley ce soir. Je suis venu avec 2-3 motos différentes, comme dirait Gélian, t'inquiète pas, tu peux compter sur moi.
0: Cool. Et du coup, ça te change un petit peu de tes résidences, hein, puisque là t'as les résidences à Ibiza,
1: ouais,
0: par exemple.
1: Ça change d'Ibiza, mais c'est aussi hyper sympa, quoi. Moi j'aime bien justement le changement, ça fait du bien, ça permet de se projeter dans d'autres délires, et puis aussi de rencontrer des publics différents.
0: Et du coup, et pas que des gens qui sont venus que pour toi en plus.
1: Ça me plaît. Moi j'aime bien justement ce challenge de réussir à convaincre d'autres publics, d'essayer de faire en sorte qu'ils repartent pas indifférents, mais... C'est le challenge à l'état pur, tout ce que j'aime. Tu sais quoi, je vais aller me balader cet après-midi. Je vais aller voir par exemple le nouveau show de Superbus. Ça fait longtemps que je ne les ai pas vus. Je vais découvrir peut-être des nouveaux artistes.
0: Et moi, grand fan aussi d'Indochine. J'ai kiffé d'ailleurs ton remix. Hein.
1: Il y en a un nouveau qui sort là, sur Victoria.
0: Oh, trop bien. Du coup, nouvel album attendu pour 2026 avec tous les Dream Tracks ou sélection?
1: Alors, tous les Dream
0: Tracks, non, peut-être pas.
1: C'est encore mieux que ça. C'est après avoir réalisé les Dream Tracks de mes invités, je réalise moi l'album de mes rêves. Et il sortira l'année prochaine, 2027. J'espère que tu vas aimer.
0: Ah oui. Merci à toi. Et puis donc, on te retrouve ce soir, donc du coup, sur la scène de Terre du Son.
1: Eh ben, merci pour ta gentillesse.
0: C'est à quelle heure que tu...
1: Je ne sais pas, mais je sais que je suis le dernier. Je pourrais pas me louper. Si vous restez toute la journée, je serai là à la fin.
0: Donc, à la fin, pour le show de Moziman, qui nous promet un show encore puissant.
1: Merci.
0: Merci.
1: À très vite.
0: Et bah oui, c'était Moziman, donc, qui nous a fait un show puissant, d'ailleurs. Hein. C'était juste génial. D'ailleurs, si vous ne l'avez pas vu, je vous invite à aller le voir. Il est sur tous les festivals cet été. On se l'écoute d'ailleurs tout de suite avec Gaëtan Roussel. Son nouveau titre, ça s'appelle Soon.
1: Salut tout le monde, c'est Moziman et vous écoutez mon nouveau son, Soon, sur Fréquence 3.

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0: Un très bel été sur la radio locale. Il est 18h. On enchaîne avec David Guetta et Jennifer Lopez. Ce sera juste après un petit point sur l'actualité.
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3: Un ciel voilé avec des températures comprises entre 24 et 25 degrés. Dans l'après-midi, demain, en Touraine et dans le Loir-et-Cher, des averses orageuses, 28 à 29 degrés. On est repassé en vigilance orange canicule ce matin en Touraine et dans le Loir-et-Cher. Les conditions s'améliorent légèrement, mais il fait encore chaud cet après-midi. À Tours, le Palais des Congrès et sa clim restent ouverts jusqu'à 20h si vous voulez vous rafraîchir. Attention, les deux départements sont placés en vigilance jaune aux orages. Cet appel à témoins lancé par les gendarmes d'Amboise, ils cherchent à en savoir plus après la découverte du corps d'un homme d'une vingtaine d'années. Le week-end dernier, un corps retrouvé sur la départementale 952 à hauteur de Nazelles-Négron. Si vous avez le moindre élément, vous pouvez appeler la gendarmerie d'Amboise. Le parti Renaissance engage des poursuites contre le RN après le lancement de la campagne intitulée « Pour la France, la Renaissance » lancée par le RN qui constitue une appropriation indue de son identité politique et de sa marque selon le communiqué. Le rachat de SFR par les trois opérateurs français Iliad, Free, Bouygues et Orange n'aura pas besoin de l'aval de la Commission européenne. Celle-ci a considéré que l'autorité française de la concurrence était la mieux placée pour examiner cette opération.
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La dopamine des semées sur la radio locale. On va continuer de parler d'idées sorties, de ce que vous allez bien pouvoir faire. Et bah tiens, je vais vous proposer la 37e fête du champignon qui se passera à Bourré ce samedi. 37e édition organisée par le comité des fêtes. Au programme, une brocante et vide-grenier dès 6h pour chiner et faire de belles affaires. Fêtes foraines et châteaux gonflables. Le groupe de rock Garage vous attend à 18h30. Le concours du plus gros mangeur de champignons, ce sera à 19h. Dîner à 20h. Spectacle animé par l'orchestre Sphère à 20h30, suivi d'un bal champêtre et du grand feu d'artifice à 23h. L'interdiction préfectorale est bien évidemment levée, restauration sur place, buvette et stand tout au long de la journée. Ça se passe donc au terrain du stade et de la plage. Pour plus de renseignements, ça se passe au 06 71 28 24 90. 06 71 28 24 90. On poursuit avec Kygo et Justin Gesso, Paris Paloma, ou encore le collecteur Fréquence 3 de Beverly Nights, Greatest Day, que vous pourrez retrouver le soir 19h-20h dans Fréquence 3 Collecteur. Passez un excellent moment à notre écoute.

0: MC Solar, nous replonger en 1994 avec ce titre obsolète sur la radio locale. D'ailleurs, vous pouvez retrouver ce titre ainsi que plein d'autres sur la web radio Fréquence 3 Gold, celle spécialisée dans les collectors, et d'autres univers vous attendent également sur notre site fréquence3.com ou l'appli Fréquence 3. C'est World pour vous faire voyager dance pour tout le son dance urbain. Et ben c'est le son urbain. Vous avez également la web radio originale de Fréquence 3 ou encore les deux fréquences de Fréquence 3, la radio locale. Miley Cyrus arrive juste après une courte pause.
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0: Excellent remix de Rob D, de Wanty et Cultiz Matrixki sur la radio locale.
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0: Et bah tiens, si vous le souhaitez, mon été, vous allez pouvoir passer un été 2026 inoubliable au plan d'eau de l'Arche avec tous les jours la zone de baignade surveillée de 13h à 19h. Vous allez également pouvoir retrouver tout à l'heure le DJ set avec le bar ambulant Super Canon, boissons fraîches et planches à partager de 18 à 22h. Ou encore demain, bien-être et activités sportives avec sauna panoramique au feu de bois, massage aquagym ou encore cours de natation sur réservation. Ça se passe au 06 30 31 26 68. 06 30 31 26 68. Vous savez tout, les 19h, ainsi que Fréquence 3 Collector arrive juste après Tayo Cruz. On aura également Amel Bent. Et là, c'est le remix de No Apt de la soirée mondaine Doria. Excellente soirée, à demain. Ciao, bye bye.

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0: Southside, Pedro Capó, Georgie Noriega, Rec 808, Shadow Towers, Puerto Rico.
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